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1: Retrouvons tout de suite l'éphéméride du 30 août. Bonne fête Fiacre. C'est le patron des botanistes, des jardiniers, des maraîchers et des pépiniéristes. Les naissances du 30 août, Loana, la lofteuse, Bébé Rexa, la chanteuse, Cameron Diaz, l'actrice, Laurent Delahousse, le journaliste, animateur de télévision et réalisateur de documentaires, Yves Calvi, le journaliste et animateur de télévision. En 1946, Jacques Tardy, l'auteur de bande dessinée. En 1943, Jean-Claude Killy, le champion de ski. En 1932, Geneviève de Fontenay, allons oui, en Meurthe-et-Moselle. En 1923, Roger Pierre, le comédien et humoriste. Les décès en 2020, Marcel Ledin, le marionnettiste. En 2019, Bernard Gollet, le journaliste. En 2010, Alain Corneau, le réalisateur. En 2007, José Luis de Villalonga, l'écrivain et acteur espagnol. En 2003, Charles Bronson, l'acteur américain. En 1996, Christine Pascal, l'actrice. En 1979, Jean Seberg, l'actrice. En 2016, c'est la démission d'Emmanuel Macron de son poste de ministre. En 2003, à Paris, une rame de métro s'encastre dans le quai de la station Notre-Dame-de-Lorette et fait 24 blessés. En 1998, 15 alpinistes ont trouvé la mort dans le Mont-Blanc en 15 jours. En 1963, c'est la mise en service du téléphone rouge entre la Maison-Blanche et le Kremlin. En 1963, l'autoroute Lyon-Chambéry est déclarée d'utilité publique. En 1953, la Française Jacqueline Auriol est la première femme à franchir le mur du son. En 1933, c'est la naissance de la compagnie d'aviation Air France, issue de la fusion de quatre compagnies. En 1925, Charlie Chaplin présente à Hollywood son film La ruée vers l'or. Et le dicton, à la Saint-Fiacre, soleil ardent, pour 8 jours encore, du beau temps.
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1: Bonjour à tous, nous fêtons fiacre aujourd'hui. Alors, comment va se passer ce dimanche ?
2: Bélier, eh bien, de petites querelles pourraient perturber l'ambiance familiale au début de la journée.
1: Taureau, une attitude conflictuelle ne vous apportera rien de positif. Soyez plutôt dans le dialogue et la conciliation.
2: Gémeaux, la journée commence sur des complications. Et oui, il va falloir régler quelques imprévus présents sur votre chemin.
1: Cancer, calmez votre nervosité. Vous avez tendance à trop agir dans l'impulsivité.
2: Les lions, du changement dans votre vie professionnelle est possible. Et pour certains, vous pouvez espérer un changement de poste. Pour d'autres, il pourra s'agir d'une mutation.
1: Vierge, l'amour vous donnera envie d'avancer, de changer ce qui ne va pas. C'est le bon moment pour prendre certaines résolutions.
2: Balance, le soleil illumine votre vie conjugale. D'autant que Vénus, planète de l'amour, sera bien placée. Donc, à vous de jouer.
1: Scorpion, l'ambiance est basée sur une amélioration de votre vie de couple. Les astres vous sont favorables.
2: Sagittaire, la passion sera au rendez-vous. Tout ce que vous entreprendrez, eh bien, vous le ferez avec grand cœur.
1: Capricorne, vous serez sous la bénédiction des astres. Rien ne viendra troubler votre sérénité.
2: Verseau, Vénus, bien aspectée dans votre signe, place sur votre chemin une jolie rencontre.
1: Enfin, poisson, faites un bilan de votre santé. Bonne journée à tous. À demain pour un nouvel horoscope, nous fêterons Aristide.
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1: Retrouvons tout de suite l'éphéméride du 30 août. Bonne fête fiacre. C'est le patron des botanistes, des jardiniers, des maraîchers et des pépiniéristes. Les naissances du 30 août, Loana, la lofteuse, Bébé Rexa, la chanteuse, Cameron Diaz, l'actrice, Laurent Delahousse, le journaliste, animateur de télévision et réalisateur de documentaires, Yves Calvi, le journaliste et animateur de télévision. En 1946, Jacques Tardy, l'auteur de bande dessinée. En 1943, Jean-Claude Killy, le champion de ski. En 1932, Geneviève de Fontenay, allons oui, en Meurthe-et-Moselle. En 1923, Roger Pierre, le comédien et humoriste. Les décès en 2020, Marcel Ledin, le marionnettiste. En 2019, Bernard Gollet, le journaliste. En 2010, Alain Corneau, le réalisateur. En 2007, José Luis de Villalonga, l'écrivain et acteur espagnol. En 2003, Charles Bronson, l'acteur américain. En 1996, Christine Pascal, l'actrice. En 1979, Jean Seberg, l'actrice. En 2016, c'est la démission d'Emmanuel Macron de son poste de ministre. En 2003, à Paris, une rame de métro s'encastre dans le quai de la station Notre-Dame-de-Lorette et fait 24 blessés. En 1998, 15 alpinistes ont trouvé la mort dans le Mont-Blanc en 15 jours. En 1963, c'est la mise en service du téléphone rouge entre la Maison-Blanche et le Kremlin. En 1963, l'autoroute Lyon-Chambéry est déclarée d'utilité publique. En 1953, la Française Jacqueline Auriol est la première femme à franchir le mur du son. En 1933, c'est la naissance de la compagnie d'aviation Air France, issue de la fusion de quatre compagnies. En 1925, Charlie Chaplin présente à Hollywood son film La ruée vers l'or. Et le dicton, à la Saint-Fiacre, soleil ardent, pour 8 jours encore, du beau temps.
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6: L'association Minuit Pile vous donne rendez-vous pour un dépoussiérage de mobilettes le samedi 5 septembre. Alors ce sera de l'endurance à partir de 10h30 au terrain de motocross de Ramonchamp, avec également restauration et buvette. Vous pouvez vous renseigner, inscrire vos véhicules au 06 46 73 65 00. Bussan Événements vous donne rendez-vous le samedi 5 septembre sur le secteur de la Mouline à Bussan pour une épreuve de l'East Coast Enduro Tour. Grosse épreuve de VTT avec pas moins de 300 pilotes attendus, 5 spéciales sur 30 km. Départ, arrivée et village sur le secteur de la halle de la Mouline. Premier départ prévu pour midi, remise de prix à 19h et puis à partir de 20h, soirée électro avec buvette. Et pas mal de bonnes choses également côté animation. Sachez que l'accès sera gratuit pour le public. Il y aura aussi une zone où vous pourrez assister à la course prévue sur le secteur de la Boulois. Dans le cadre des veillées interculturelles proposées par la troupe IPAC à la chapelle de Travexin à Cornimont, eh bien le prochain rendez-vous est prévu pour le dimanche 6 septembre. Ça sera à partir de 15h. Là, ce sera Veillée du Monde avec un quatuor venu des Balkans et la troupe IPAC. N'hésitez pas à vous renseigner pour ces événements. Il y a également des ateliers participatifs qui vous sont proposés. Vous aurez tous les détails sur le site IPAC.com. Vous allez pouvoir donner votre sang le mercredi 9 septembre. Ça sera au centre socioculturel de Rue de 16h à 19h30. L'association Les Phénix organise un loto le 12 septembre à la médiathèque du Tillot. Ouverture des portes à 18h30 et premier jeu à 20h. Il y aura pas mal de lots à gagner, bons d'achat, entrée dans des parcs, nuit insolite, restauration également sur place. Sachez que le carton vous sera proposé à 4€. Vous pouvez dès maintenant réserver vos tables au 06 43 38 37 36. Le club de tennis de table des Ballons des Hauts-de-Vosges organise un tournoi amical de tennis de table le samedi 12 septembre. Ce sera au gymnase de rue, alors ouvert aux licenciés et non licenciés. Alors il y aura un tableau qui débutera à 10h pour les matchs en double et puis à partir de 13h30 pour les matchs en simple, avec également buvette et restauration sur place. Vous pouvez vous inscrire au 06 14 29 51 86. Il y a encore un rendez-vous prévu avec le Théâtre du Peuple de Bussan. Même si la pièce de l'été est terminée, eh bien c'est les journées du matrimoine qui vous seront proposées pour les 12 et 13 septembre. Et ce sera autour de Camille Claudel. Vous aurez plus d'infos en allant sur le site théâtredupeuple.com. Cette année, la 34e édition de la course dans la boue à Saint-Maurice est prévue pour les 26 et 27 septembre, avec restauration et buvette, plein de véhicules bien sûr à découvrir dans cette boue liquide à franchir. L'entrée le samedi est à 8€, le dimanche 10€, il y a aussi un pass week-end et concert le samedi soir.
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1: Bonjour à tous, nous fêtons Fiacre aujourd'hui. Alors, comment va se passer ce dimanche ?
2: Bélier, eh bien, de petites querelles pourraient perturber l'ambiance familiale au début de la journée.
1: Taureau, une attitude conflictuelle ne vous apportera rien de positif. Soyez plutôt dans le dialogue et la conciliation.
2: Gémeaux, la journée commence sur des complications. Et oui, il va falloir régler quelques imprévus présents sur votre chemin.
1: Cancer, calmez votre nervosité. Vous avez tendance à trop agir dans l'impulsivité.
2: Les lions, du changement dans votre vie professionnelle est possible. Et pour certains, vous pouvez espérer un changement de poste. Pour d'autres, il pourra s'agir d'une mutation.
1: Vierge, l'amour vous donnera envie d'avancer, de changer ce qui ne va pas. C'est le bon moment pour prendre certaines résolutions.
2: Balance, le soleil illumine votre vie conjugale. D'autant que Vénus, planète de l'amour, sera bien placée. Donc, à vous de jouer.
1: Scorpion, l'ambiance est basée sur une amélioration de votre vie de couple. Les astres vous sont favorables.
2: Sagittaire, la passion sera au rendez-vous. Tout ce que vous entreprendrez, eh bien, vous le ferez avec grand cœur.
1: Capricorne, vous serez sous la bénédiction des astres. Rien ne viendra troubler votre sérénité.
2: Verseau, Vénus, bien aspectée dans votre signe, place sur votre chemin une jolie rencontre.
1: Enfin, Poisson, faites un bilan de votre santé. Bonne journée à tous. À demain pour un nouvel horoscope, nous fêterons Aristide.
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14: L'enseigne Carrefour de Remiremont est à la recherche d'un boucher. C'est pour un poste en CDI à 37h30 par semaine. Poste ouvert aux débutants avec formation CAP, BEP ou équivalent. L'entreprise Grange Vologne Automobile recherche pour Gérardmer un comptable. C'est un poste en CDI à temps partiel, 10 heures par semaine, qui vous est proposé. Et pour postuler, on vous demande 3 ans d'expérience avec formation Bac plus 2 en compta. À Remiremont, le restaurant La Belle Marée recherche un commis de cuisine. C'est pour un poste en CDI à 35 heures par semaine. 6 mois d'expérience vous sont demandés avec formation CAP-BEP. Prise de poste dès que possible. À Gérardmer, on recherche un agent immobilier parlant le néerlandais et l'anglais. Les débutants sont acceptés. Vous serez donc qualifié en tant que commercial. C'est avec l'agence Interfrance Immobilier. À Vanier, on vous propose un poste de charpentier couvreur. C'est pour une mission intérimaire de 4 mois à 35 heures par semaine. Et 2 ans d'expérience sont demandés. La boulangerie du Lac à Gérardmer recherche un pâtissier, poste en CDI à 35 heures par semaine. 1 an d'expérience est demandé avec formation CAP-BEP. Il faut être également titulaire du permis. Il y a un poste de maçon qui vous est proposé sur la commune d'Éloie. Alors c'est un poste en CDI à 35 heures par semaine. On vous demande 2 ans d'expérience avec également le permis B. Les ADMR de Gérardmer recherchent une aide à domicile, poste en CDI à 35 heures par semaine. Alors c'est un poste qui est ouvert aux débutants avec formation CAP-BEP et le permis B. À Éloie, on vous propose un poste de tourneur-fraiseur sur commande numérique, un poste en CDI à 38h30 par semaine, poste ouvert aux débutants. L'atelier de Gérardmer recherche son futur barman serveur polyvalent. C'est un poste en CDI à 39 heures par semaine. Pour postuler, on vous demande au moins 6 mois d'expérience. Il faut également maîtriser l'anglais. À Saint-Nabord, il y a un poste d'agent de fabrication polyvalent qui vous est proposé. C'est pour un CDD de 3 mois. C'est un contrat à 35 heures par semaine. On vous demande 3 mois d'expérience pour postuler. À noter qu'il y aura possibilité de renouveler le contrat. Il faut impérativement avoir le CACES R489 catégorie 3. L'hôtel-restaurant Les Jardins de Sophie, Axon-Roulange-Mer, recherche un plongeur, poste en CDI à temps partiel, 28 heures par semaine. C'est ouvert aux débutants.
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2: Le visage du journalisme et de la presse sportive en France ne serait peut-être pas le même aujourd'hui sans lui. Lui, c'est Jacques Godet, né le premier jour de l'été 1905, le 21 juin à Paris. Le futur journaliste a de la suite dans les idées. Amoureux de sport dans les années 30, il succède au célèbre Henri Desgranges. Il devient donc directeur du journal Le Taux, mais le titre sera interdit de parution à la Libération, car justement paru sous l'occupation allemande et qui, à l'époque, était considéré comme de la collaboration. Mais il est depuis son accession à la tête du quotidien aussi directeur du Tour de France, un poste qu'il va occuper jusqu'à la fin des années 80. Et sa plus dure labeur fut de relever le défi de reconstituer un quotidien digne de la Libération, traitant de l'actualité sportive sans que celui-ci soit taxé de collaborationnisme. Après plusieurs mois de chantier, en février 1946, naquit le journal L'Équipe, avec à sa tête Jacques Godet, friand de modernisme, que ce soit dans les courses cyclistes que dans l'évolution du monde sportif. Quelques années plus tard, le quotidien au logo rouge sera à l'origine, notamment dans le football, de plusieurs compétitions, telles la Coupe des clubs champions, qui prit son essor au milieu des années 50. Jacques Godet, grand amoureux du sport et grande plume de la presse française, disparaît le 15 décembre 2000. Allez, on se donne rendez-vous demain pour d'autres histoires d'un jour avec Mémoire Sport.
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1: Bonjour, bonjour à tous. Direction l'hippodrome de Deauville et les 1600 mètres de la piste en gazon à l'occasion du Quintet Plus de ce dimanche 30 août 2026. Réservé aux seuls chevaux âgés de 3 ans, ils seront 16 au départ vers 15h15. En tête de notre sélection, le 4, Free Rider, au top de sa forme et de nouveau confié à Pierre-Charles Boudot, il visera la victoire. Suivi du 7, French Colorado, pris en note lors de sa dernière fin de course. Le 12, Nieder Brown, sur la montante actuellement. Le 10, City Solace, sur une distance à son entière convenance. Et enfin, le 8, Van Vitelli, bénéficiant de la confiance de son entraînement. Il complétera notre sélection. Une sélection que vous pouvez retrouver sur ma chaîne YouTube Tom Kazak, les pronostics hippiques avec mes dernières minutes. Donc, notre choix aujourd'hui. Premier, le 4, Free Rider. Second, le 7, French Colorado. Troisième, le 12, Nieder Brown. Quatrième, le 10, City Solace. Cinquième, le 8, Vivantelli. Le second choix, le 2, l'As. Et le 11, et à vous la fortune.
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Retrouvons tout de suite l'éphéméride du 30 août. Bonne fête Fiacre. C'est le patron des botanistes, des jardiniers, des maraîchers et des pépiniéristes. Les naissances du 30 août, Loana, la lofteuse, Bébé Rexa, la chanteuse, Cameron Diaz, l'actrice, Laurent Delahousse, le journaliste, animateur de télévision et réalisateur de documentaires, Yves Calvi, le journaliste et animateur de télévision. En 1946, Jacques Tardy, l'auteur de bande dessinée. En 1943, Jean-Claude Killy, le champion de ski. En 1932, Geneviève de Fontenay, allons oui, en Meurthe-et-Moselle. En 1923, Roger Pierre, le comédien et humoriste. Les décès en 2020, Marcel Ledin, le marionnettiste. En 2019, Bernard Gollet, le journaliste. En 2010, Alain Corneau, le réalisateur. En 2007, José Luis de Villalonga, l'écrivain et acteur espagnol. En 2003, Charles Bronson, l'acteur américain. En 1996, Christine Pascal, l'actrice. En 1979, Jean Seberg, l'actrice. En 2016, c'est la démission d'Emmanuel Macron de son poste de ministre. En 2003, à Paris, une rame de métro s'encastre dans le quai de la station Notre-Dame-de-Lorette et fait 24 blessés. En 1998, 15 alpinistes ont trouvé la mort dans le Mont-Blanc en 15 jours. En 1963, c'est la mise en service du téléphone rouge entre la Maison-Blanche et le Kremlin. En 1963, l'autoroute Lyon-Chambéry est déclarée d'utilité publique. En 1953, la Française Jacqueline Auriol est la première femme à franchir le mur du son. En 1933, c'est la naissance de la compagnie d'aviation Air France, issue de la fusion de quatre compagnies. En 1925, Charlie Chaplin présente à Hollywood son film « La ruée vers l'or ». Et le dicton « À la Saint-Fiacre, soleil ardent pour 8 jours encore du... »

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5: L'association Minuit Pile vous donne rendez-vous pour un dépoussiérage de mobilettes le samedi 5 septembre. Alors ce sera de l'endurance à partir de 10h30 au terrain de motocross de Ramonchamp, avec également restauration et buvette. Vous pouvez vous renseigner, inscrire vos véhicules au 06 46 73 65 00. Buisson Événement vous donne rendez-vous le samedi 5 septembre sur le secteur de la Mouline à Buisson pour une épreuve de l'East Coast Enduro Tour. Grosse épreuve de VTT avec pas moins de 300 pilotes attendus, 5 spéciales sur 30 km. Départ, arrivée et village sur le secteur de la halle de la Mouline. Premier départ prévu pour midi, remise de prix à 19h et puis à partir de 20h, soirée électro avec buvette. Et pas mal de bonnes choses également côté animation. Sachez que l'accès sera gratuit pour le public. Il y aura aussi une zone où vous pourrez assister à la course prévue sur le secteur de la Boulois. Dans le cadre des veillées interculturelles proposées par la troupe IPAC à la chapelle de Travexin à Cornimont, eh bien le prochain rendez-vous est prévu pour le dimanche 6 septembre. Ça sera à partir de 15h. Là, ce sera Veillée du Monde avec un quatuor venu des Balkans et la troupe IPAC. N'hésitez pas à vous renseigner pour ces événements. Il y a également des ateliers participatifs qui vous sont proposés. Vous aurez tous les détails sur le site IPAC.com. Vous allez pouvoir donner votre sang le mercredi 9 septembre. Ça sera au centre socioculturel de Rue de 16h à 19h30. L'association Les Phénix organise un loto le 12 septembre à la médiathèque du Tillo. Ouverture des portes à 18h30 et premier jeu à 20h. Il y aura pas mal de lots à gagner, bons d'achat, entrée dans des parcs, nuit insolite, restauration également sur place. Sachez que le carton vous sera proposé à 4€. Vous pouvez dès maintenant réserver vos tables au 06 43 38 37 36. Le club de tennis de table des Ballons des Hauts-de-Vosges organise un tournoi amical de tennis de table le samedi 12 septembre. Ce sera au gymnase de Rue, alors ouvert aux licenciés et non licenciés. Alors il y aura un tableau qui débutera à 10h pour les matchs en double et puis à partir de 13h30 pour les matchs en simple, avec également buvette et restauration sur place. Vous pouvez vous inscrire au 06 14 29 51 86. Il y a encore un rendez-vous prévu avec le Théâtre du Peuple de Buisson. Même si la pièce de l'été est terminée, eh bien c'est les journées du matrimoine qui vous seront proposées pour les 12 et 13 septembre. Et ce sera autour de Camille Claudel. Vous aurez plus d'infos en allant sur le site théâtredupeuple.com. Cette année, la 34e édition de la course dans la boue à Saint-Maurice est prévue pour les 26 et 27 septembre, avec restauration et buvettes, plein de véhicules bien sûr à découvrir dans cette boue liquide à franchir. L'entrée le samedi est à 8 euros, le dimanche 10 euros, il y a aussi un pass week-end et concert le samedi soir.
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1: Bonjour à tous, nous fêtons Fiacre aujourd'hui. Alors, comment va se passer ce dimanche ?
2: Bélier, eh bien, de petites querelles pourraient perturber l'ambiance familiale au début de la journée.
1: Taureau, une attitude conflictuelle ne vous apportera rien de positif. Soyez plutôt dans le dialogue et la conciliation.
2: Gémeaux, la journée commence sur des complications. Et oui, il va falloir régler quelques imprévus présents sur votre chemin.
1: Cancer, calmez votre nervosité. Vous avez tendance à trop agir dans l'impulsivité.
2: Les lions, du changement dans votre vie professionnelle est possible. Et pour certains, vous pouvez espérer un changement de poste. Pour d'autres, il pourra s'agir d'une mutation.
1: Vierge, l'amour vous donnera envie d'avancer, de changer ce qui ne va pas. C'est le bon moment pour prendre certaines résolutions.
2: Balance, le soleil illumine votre vie conjugale. D'autant que Vénus, planète de l'amour, sera bien placée. Donc, à vous de jouer.
1: Scorpion, l'ambiance est basée sur une amélioration de votre vie de couple. Les astres vous sont favorables.
2: Sagittaire, la passion sera au rendez-vous. Tout ce que vous entreprendrez, eh bien, vous le ferez avec grand cœur.
1: Capricorne, vous serez sous la bénédiction des astres. Rien ne viendra troubler votre sérénité.
2: Verseau, Vénus, bien aspectée dans votre signe, place sur votre chemin une jolie rencontre.
1: Enfin, Poisson, faites un bilan de votre santé. Bonne journée à tous. À demain pour un nouvel horoscope, nous fêterons Aristide.
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4: 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Vol, vol, vol, papillon, un tapis de lecture, des comptines et des jeux de doigts pour les tout-petits. 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
1: Retrouvons tout de suite l'éphéméride du 30 août. Bonne fête, fiacre. C'est le patron des botanistes, des jardiniers, des maraîchers et des pépiniéristes. Les naissances du 30 août, Loana, la lofteuse, Bébé Rexa, la chanteuse, Cameron Diaz, l'actrice, Laurent Delahousse, le journaliste, animateur de télévision et réalisateur de documentaires, Yves Calvi, le journaliste et animateur de télévision. En 1946, Jacques Tardy, l'auteur de bande dessinée. En 1943, Jean-Claude Killy, le champion de ski. En 1932, Geneviève de Fontenay, allons oui, en Meurthe-et-Moselle. En 1923, Roger Pierre, le comédien et humoriste. Les décès en 2020, Marcel Leda, le marionnettiste. En 2019, Bernard Gollet, le journaliste. En 2010, Alain Corneau, le réalisateur. En 2007, José Luis de Villalonga, l'écrivain et acteur espagnol. En 2003, Charles Bronson, l'acteur américain. En 1996, Christine Pascal, l'actrice. En 1979, Jean Seberg, l'actrice. En 2016, c'est la démission d'Emmanuel Macron de son poste de ministre. En 2003, à Paris, une rame de métro s'encastre dans le quai de la station Notre-Dame-de-Lorette et fait 24 blessés. En 1998, 15 alpinistes ont trouvé la mort dans le Mont-Blanc en 15 jours. En 1963, c'est la mise en service du téléphone rouge entre la Maison-Blanche et le Kremlin. En 1963, l'autoroute Lyon-Chambéry est déclarée d'utilité publique. En 1953, la Française Jacqueline Auriol est la première femme à franchir le mur du son. En 1933, c'est la naissance de la compagnie d'aviation Air France, issue de la fusion de quatre compagnies. En 1925, Charlie Chaplin présente à Hollywood son film La ruée vers l'or. Et le dicton, à la Saint-Fiacre, soleil ardent, pour 8 jours encore, du beau temps.

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4: L'association Minuit Pile vous donne rendez-vous pour un dépoussiérage de mobilettes le samedi 5 septembre. Alors ce sera de l'endurance à partir de 10h30 au terrain de motocross de Ramonchamp, avec également restauration et buvette. Vous pouvez vous renseigner, inscrire vos véhicules au 06 46 73 65 00. Buisson Événements vous donne rendez-vous le samedi 5 septembre sur le secteur de la Mouline à Buisson pour une épreuve de l'East Coast Enduro Tour. Grosse épreuve de VTT avec pas moins de 300 pilotes attendus, 5 spéciales sur 30 km. Départ, arrivée et village sur le secteur de la halle de la Mouline. Premier départ prévu pour midi, remise de prix à 19h et puis à partir de 20h, soirée électro avec buvette. Et pas mal de bonnes choses également côté animation. Sachez que l'accès sera gratuit pour le public. Il y aura aussi une zone où vous pourrez assister à la course prévue sur le secteur de la Boulois. Dans le cadre des veillées interculturelles proposées par la troupe IPAC à la chapelle de Travexin à Cornimont, eh bien le prochain rendez-vous est prévu pour le dimanche 6 septembre. Ça sera à partir de 15h. Là, ce sera Veillée du Monde avec un quatuor venu des Balkans et la troupe IPAC. N'hésitez pas à vous renseigner pour ces événements. Il y a également des ateliers participatifs qui vous sont proposés. Vous aurez tous les détails sur le site IPAC.com. Vous allez pouvoir donner votre sang le mercredi 9 septembre. Ça sera au centre socioculturel de Rue de 16h à 19h30. L'association Les Phénix organise un loto le 12 septembre à la médiathèque du Tillot. Ouverture des portes à 18h30 et premier jeu à 20h. Il y aura pas mal de lots à gagner, bons d'achat, entrée dans des parcs, nuit insolite, restauration également sur place. Sachez que le carton vous sera proposé à 4€. Vous pouvez dès maintenant réserver vos tables au 06 43 38 37 36. Le club de tennis de table des Ballons des Hauts-de-Vosges organise un tournoi amical de tennis de table le samedi 12 septembre. Ce sera au gymnase de Rue, alors ouvert aux licenciés et non licenciés. Alors il y aura un tableau qui débutera à 10h pour les matchs en double et puis à partir de 13h30 pour les matchs en simple, avec également buvette et restauration sur place. Vous pouvez vous inscrire au 06 14 29 51 86. Il y a encore un rendez-vous prévu avec le Théâtre du Peuple de Buisson. Même si la pièce de l'été est terminée, eh bien c'est les journées du matrimoine qui vous seront proposées pour les 12 et 13 septembre. Et ce sera autour de Camille Claudel. Vous aurez plus d'infos en allant sur le site théâtredupeuple.com. Cette année, la 34e édition de la course dans la boue à Saint-Maurice est prévue pour les 26 et 27 septembre, avec restauration et buvette, plein de véhicules bien sûr à découvrir dans cette boue liquide à franchir. L'entrée le samedi est à 8€, le dimanche 10€, il y a aussi un pass week-end et concert le samedi soir.
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1: La vie au pays de Remiremont. Et sachez que il y aura le départ de Claude et Joseph, les prêtres. Monseigneur Gourdon leur a trouvé une nouvelle affectation. Et Claude de Duru et Joseph Chumintao partiront donc dimanche 30 août à 10h30 à l'abbatiale. Ce sera suivi, cette messe, d'un partage du verre de l'amitié et d'un repas donc au grand jardin. Et si vous souhaitez terminer votre amitié, votre reconnaissance ou autre, eh bien, vous pouvez d'ores et déjà déposer en toute discrétion à l'accueil du presbytère vos mots personnalisés. Et puis, le forum des associations, il était prévu le 29 août. Il est maintenant le 5 septembre, de 10h à 18h, au Palais des Congrès. Accès libre et gratuit. Et nous y serons donc avec Radio des Ballons. La course de garçons de café qui s'élance plateau en main. Les garçons de café dans une course sans renverser une seule goutte. Dimanche 30 août à 13h30, place de l'Âtre de Tassigny, donc à Remiremont. Et à noter qu'il y aura le samedi 19 et dimanche 20 septembre le premier triathlon de Remiremont, championnat Grand Est jeune et championnat Grand Est de relais mixte. C'est toute la journée au plan d'eau. Informations et inscriptions à triathlon-remiremont.fr. Et puis du 12 au 20 septembre, au Champ de Mars, la fête foraine. Les journées européennes du patrimoine aussi, les 19 et 20 septembre, sur le thème patrimoine en péril. Raviver, résister, réimaginer, gratuit et ouvert à tous dans la maison du collectionneur Pierre Weidmann et les arts décoratifs, patrimoine en danger, les enjeux de la restauration, information remiremont.fr. La 9e marche solidaire des Amis du Châtelet, samedi 29 août, avec l'association des bénévoles auprès des résidents de l'EHPAD du Châtelet à Remiremont, parcours de randonnée pédestre de 5 à 10 km. Départ entre 8h30 et 14h30 au stade de Fallières à Saint-Nabord, direction Bellefontaine et Certigny. Collation gratuite au contrôle, tarif 3 euros, adulte minimum reversé au profit de l'association. Petite restauration et buvette, gobelet ne pas fourni. C'est important parce que sinon vous allez boire comment? À la bouteille. Danse africaine, ce sera aussi samedi 29 août de 9h à midi au l'espace Belvédère au Rumont, donc à Remiremont, de 9h à 10h30, stage de danse africaine traditionnelle et puis Afro News Tale à 10h30 à midi.
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0: Bonjour à tous, nous fêtons Fiacre aujourd'hui. Alors, comment va se passer ce dimanche ?
1: Bélier, eh bien, de petites querelles pourraient perturber l'ambiance familiale au début de la journée.
0: Taureau, une attitude conflictuelle ne vous apportera rien de positif. Soyez plutôt dans le dialogue et la conciliation.
1: Gémeaux, la journée commence sur des complications. Et oui, il va falloir régler quelques imprévus présents sur votre chemin.
0: Cancer, calmez votre nervosité. Vous avez tendance à trop agir dans l'impulsivité.
1: Les lions, du changement dans votre vie professionnelle est possible. Et pour certains, vous pouvez espérer un changement de poste. Pour d'autres, il pourra s'agir d'une mutation.
0: Vierge, l'amour vous donnera envie d'avancer, de changer ce qui ne va pas. C'est le bon moment pour prendre certaines résolutions.
1: Balance, le soleil illumine votre vie conjugale. D'autant que Vénus, planète de l'amour, sera bien placée. Donc, à vous de jouer.
0: Scorpion, l'ambiance est basée sur une amélioration de votre vie de couple. Les astres vous sont favorables.
1: Sagittaire, la passion sera au rendez-vous. Tout ce que vous entreprendrez, eh bien, vous le ferez avec grand cœur.
0: Capricorne, vous serez sous la bénédiction des astres. Rien ne viendra troubler votre sérénité.
1: Verseau, Vénus, bien aspectée dans votre signe, place sur votre chemin une jolie rencontre.
0: Enfin, poisson, faites un bilan de votre santé. Bonne journée à tous. À demain pour un nouvel horoscope, nous fêterons Aristide.
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3: La
13: L'association Minuit Pile vous donne rendez-vous pour un dépoussiérage de mobilettes le samedi 5 septembre. Alors ce sera de l'endurance à partir de 10h30 au terrain de motocross de Ramonchamp, avec également restauration et buvette. Vous pouvez vous renseigner, inscrire vos véhicules au 06 46 73 65 00. Bussan Événements vous donne rendez-vous le samedi 5 septembre sur le secteur de la Mouline à Bussan pour une épreuve de l'East Coast Enduro Tour. Grosse épreuve de VTT avec pas moins de 300 pilotes attendus, 5 spéciales sur 30 km. Départ, arrivée et village sur le secteur de la halle de la Mouline. Premier départ prévu pour midi, remise de prix à 19h et puis à partir de 20h, soirée électro avec buvette. Et pas mal de bonnes choses également côté animation. Sachez que l'accès sera gratuit pour le public. Il y aura aussi une zone où vous pourrez assister à la course prévue sur le secteur de la Boulois. Dans le cadre des veillées interculturelles proposées par la troupe IPAC à la chapelle de Travexin à Cornimont, eh bien le prochain rendez-vous est prévu pour le dimanche 6 septembre. Ça sera à partir de 15h. Là, ce sera Veillée du Monde avec un quatuor venu des Balkans et la troupe IPAC. N'hésitez pas à vous renseigner pour ces événements. Il y a également des ateliers participatifs qui vous sont proposés. Vous aurez tous les détails sur le site IPAC.com. Vous allez pouvoir donner votre sang le mercredi 9 septembre. Ça sera au centre socioculturel de Rue de 16h à 19h30. L'association Les Phénix organise un loto le 12 septembre à la médiathèque du Tillot. Ouverture des portes à 18h30 et premier jeu à 20h. Il y aura pas mal de lots à gagner, bons d'achat, entrée dans des parcs, nuit insolite, restauration également sur place. Sachez que le carton vous sera proposé à 4€. Vous pouvez dès maintenant réserver vos tables au 06 43 38 37 36. Le club de tennis de table des Ballons des Hauts-de-Vosges organise un tournoi amical de tennis de table le samedi 12 septembre. Ce sera au gymnase de Rue, alors ouvert aux licenciés et non licenciés. Alors il y aura un tableau qui débutera à 10h pour les matchs en double et puis à partir de 13h30 pour les matchs en simple, avec également buvette et restauration sur place. Vous pouvez vous inscrire au 06 14 29 51 86. Il y a encore un rendez-vous prévu avec le Théâtre du Peuple de Bussan. Même si la pièce de l'été est terminée, eh bien c'est les journées du matrimoine qui vous seront proposées pour les 12 et 13 septembre. Et ce sera autour de Camille Claudel. Vous aurez plus d'infos en allant sur le site théâtredupeuple.com. Cette année, la 34e édition de la course dans la boue à Saint-Maurice est prévue pour les 26 et 27 septembre, avec restauration et buvette, plein de véhicules bien sûr à découvrir dans cette boue liquide à franchir. L'entrée le samedi est à 8€, le dimanche 10€, il y a aussi un pass week-end et concert le samedi soir.
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1: Retrouvons tout de suite l'éphéméride du 30 août. Bonne fête, fiacre. C'est le patron des botanistes, des jardiniers, des maraîchers et des pépiniéristes. Les naissances du 30 août, Loana, la lofteuse, Bébé Rexa, la chanteuse, Cameron Diaz, l'actrice, Laurent Delahousse, le journaliste, animateur de télévision et réalisateur de documentaires, Yves Calvi, le journaliste et animateur de télévision. En 1946,

0: Christine Pascal, l'actrice. En 1979, Jean Seberg, l'actrice. En 2016, c'est la démission d'Emmanuel Macron de son poste de ministre. En 2003, à Paris, une rame de métro s'encastre dans le quai de la station Notre-Dame-de-Lorette et fait 24 blessés. En 1998, 15 alpinistes ont trouvé la mort dans le Mont Blanc en 15 jours. En 1963, c'est la mise en service du téléphone rouge entre la Maison Blanche et le Kremlin. En 1963, l'autoroute Lyon-Chambéry est déclarée d'utilité publique. En 1953, la Française Jacqueline Auriol est la première femme à franchir le mur du son. En 1933, c'est la naissance de la compagnie d'aviation Air France, issue de la fusion de quatre compagnies. En 1925, Charlie Chaplin présente à Hollywood son film La ruée vers l'or. Et le dicton, à la Saint-Fiacre, soleil ardent, pour 8 jours encore, du beau temps.
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1: La Bresse au grand écran, bien, vous allez pouvoir voir ou revoir le film Compostelle. C'est la comédie dramatique de Yann Samuel, film dans lequel vous allez retrouver Alexandra Lamy, Julien Lebert et Mélanie Douté. L'histoire d'une femme et d'un adolescent qui ne se connaissent pas et qui vont parcourir ensemble le célèbre chemin de Jacques de Compostelle. Ils vont donc apprendre à se découvrir. Alors il y a de belles différences entre la presse et les spectateurs au niveau note sur Allociné. La presse a noté le film 2,9 et les spectateurs 4 sur 5. De la comédie française, c'est comme son nom l'indique une comédie, c'est signé Martin Darondon et Bertrand Huscla, film dans lequel vous allez retrouver Pauline Clément, Laurent Stocker, Julien Frison. L'histoire, c'est celle de Dina qui va dévoiler sa première mise en scène à la comédie française, mais lors des répétitions, rien ne se passait comme prévu. Alors c'est un film qui a reçu d'excellentes notes, 4,1 pour la presse et 4 pour les spectateurs, et vous allez pouvoir le retrouver au Casino de Gérardmer ainsi qu'au Majestic de Remiremont. Autre comédie française qui vous est proposée en ce moment, c'est Tomber du ciel, un film signé Mohamed Hamidi avec Ilyes Djadel, Josiane Balasko ou encore Fred Testo. Un jeune homme est renvoyé de son lycée de la banlieue de Roubaix et il va inclure un lycée catholique et ce sera donc le choc des cultures. Et pour voir ce film, eh bien, vous pourrez vous rendre au Majestic à Remiremont ou encore au Casino de Gérardmer. Le film de super-héros Spider-Man Brand New Day de Destin Daniel Cretton avec toujours à l'affiche Tom Holland, Zendaya, eh bien c'est à voir en ce moment au cinéma du Casino à Gérardmer, au Majestic de Remiremont ou encore au grand écran à la Bresse. Si vous avez manqué l'Odyssée de Christopher Nolan, eh bien vous allez pouvoir vous rattraper parce que il est encore projeté à la MCL de Gérardmer ainsi qu'à Remiremont au Majestic. À l'entracte de Vanier, découvrez l'aventure rêvée. L'histoire se déroule à la frontière bulgare dans une petite ville où une archéologue va renouer avec un de ses amis d'enfance. Et ensemble, eh bien, ils vont se retrouver mêlés à un empire criminel. Un film qui a reçu de très bonnes notes, 3,8 pour la presse et 3 pour les spectateurs. Il y a encore pas mal de films d'animation qui sont projetés sur vos écrans, comme par exemple le nouveau Tad l'Explorateur et la Lampe Magique. Il y a Toy Story 5, Des Mignons et des Monstres. À Remiremont, on vous propose également La Patte Patrouille, le film Mission Dino ou encore Marius et le Royaume des Mers.
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0: Et sachez que, comme chaque dimanche, hein, je vous annonce nos nouveaux auditeurs, c'est-à-dire ceux qui sont nés tout récemment. Il y a Agathe de Jean-Louis Arnaud et de Marie Bastien de Gérard May. Aiden de Devan Bonetta et de Marion Olvec de Remiremont, Elio de Gaëtan Trur et de Sophia Richard de Raon-au-Bois, ou encore Solène de Florian Dur et Caroline Havan de Saint-Nabor. Nous les saluons bien évidemment avec Pascal Amar et New York, New York.

0: Pascal Amar, New York, New York. Nous sommes le dimanche 30 août, et oui, adieu, adieu, le mois d'août. Le soleil s'est levé à 7h04, il se couchera à 20h38. Nous fêtons donc les fiacres aujourd'hui, aussi les fantines. J'en connais pas beaucoup, Juvenal, j'ai vu ça dans le temps, mais maintenant, bon, ce n'est plus le cas.
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0: Et un 30 août, eh bien, 1918, c'était la naissance de la peintre Léonore, finie morte le 18 janvier 1996. En 1954, l'Assemblée nationale française refuse de ratifier le traité instituant la Communauté européenne de défense, autrement dit CED. En 1963, installation d'un téléphone rouge entre la Maison-Blanche et le Kremlin. En 1982, évacuation de Beyrouth de plus de 11 000 combattants palestiniens. Et en 1991, le général libanais chrétien Michel Aoun arrive en exil en France. Et en 2010, décès du cinéaste, producteur et scénariste Alain Corneau. Dans quelques minutes, vos dédicaces au 03 29 28 10 34. Vous pouvez téléphoner dès maintenant. L'horoscope avec Sylvie et Alain dans quelques instants. Nous terminons ces heures d'accordéon qui retrouveront leur formule d'hiver à partir de dimanche prochain. Voici l'orchestre du Sungo Little Story.

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1: Bonjour à tous, nous fêtons Fiacre aujourd'hui. Alors, comment va se passer ce dimanche ?
2: Bélier, eh bien, de petites querelles pourraient perturber l'ambiance familiale au début de la journée.
1: Taureau, une attitude conflictuelle ne vous apportera rien de positif. Soyez plutôt dans le dialogue et la conciliation.
2: Gémeaux, la journée commence sur des complications. Et oui, il va falloir régler quelques imprévus présents sur votre chemin.
1: Cancer, calmez votre nervosité. Vous avez tendance à trop agir dans l'impulsivité.
2: Les lions, du changement dans votre vie professionnelle est possible. Et pour certains, vous pouvez espérer un changement de poste. Pour d'autres, il pourra s'agir d'une mutation.
1: Vierge, l'amour vous donnera envie d'avancer, de changer ce qui ne va pas. C'est le bon moment pour prendre certaines résolutions.
2: Balance, le soleil illumine votre vie conjugale. D'autant que Vénus, planète de l'amour, sera bien placée. Donc, à vous de jouer.
1: Scorpion, l'ambiance est basée sur une amélioration de votre vie de couple. Les astres vous sont favorables.
2: Sagittaire, la passion sera au rendez-vous. Tout ce que vous entreprendrez, eh bien, vous le ferez avec grand cœur.
1: Capricorne, vous serez sous la bénédiction des astres. Rien ne viendra troubler votre sérénité.
2: Verseau, Vénus, bien aspectée dans votre signe, place sur votre chemin une jolie rencontre.
1: Enfin, poisson, faites un bilan de votre santé. Bonne journée à tous. À demain pour un nouvel horoscope, nous fêterons Aristide.
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12: À vous, bien sûr, Radio des Ballons, il est 10h. Ah là là là là, salut à tous, salut à toutes, bienvenue pour l'émission des dédicaces ce dimanche matin. Salut Seb.
13: Salut Cyril, bonjour à tous.
12: Et ben voilà, enfin, Marine Pierre-Vinotin vous appelle au 03 29 28 10 34. Et on va commencer par un petit titre là, qui va vous faire un petit peu chauffer. J'ai choisi pour vous Rick Astley ce matin pour vous accueillir. C'est Never Gonna Give You Up qu'on écoute maintenant sur Radio des Ballons.

et rien ne change. À 03 29 28 10 34, Étienne vous attend au standard. Et on écoute ensemble ce titre des années 80 de Rick Astley. C'est bon.

Ah là là, c'est bon, petit titre de Rick Astley ce matin pour se réveiller. Et bah, vous êtes nombreux déjà à nous appeler à 03 29 28 10 34, on en est d'autant plus ravis. Et c'est Mike Brandt qu'on écoute maintenant. C'était la première dédicace qui nous avait été demandée. Et c'est de la part de Pascal de Saint-Maurice sur Moselle pour Martine de Bussan. Un titre au choix de Mike Brandt. Bah, j'ai choisi pour vous, dis-lui, une de ses plus belles chansons. C'est une chanson qu'il avait sorti peu de temps avant sa mort, Mike Brandt. Et voilà, on l'écoute tout de suite. Dis-lui sur Radio 10 Ballons.

0: Allez, 03 29 28 10 34, c'est le numéro pour joindre Étienne au standard et pour passer vos petits messages. Et tout de suite, Sab, on écoute la prochaine dédicace.
1: Oui, alors c'est de la part de Christelle pour le grand Eric, Sandrine, Luc, Lizzie et elle-même. Pour son plaisir personnel et l'équipe des dédicaces, merci et un bon anniversaire à sa belle-sœur Sandrine. Toutes les femmes sont belles, Franck Michael.

0: il est mort il n'y a pas longtemps, hein, ce pauvre Frank Michael. Je dis pauvre parce que je l'aimais vraiment beaucoup, cet artiste. Hein. C'est un moment un très grand chanteur. Frank Michael et Sabrina, la prochaine dédicace, c'est l'étrange Noël de Monsieur Jack.
1: Oui, et c'est Halloween. Et c'est Matisse pour sa famille de cœur, Amélie, Sabrina, Héloïse, Evan, Kevin, Mandy et Dylan.
0: Et ben voilà, on écoute ça tout de suite. C'est parti sur Radio Des Ballons.

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continue après ce splendide Halloween d'étrange Noël de Monsieur Jack. On continue avec une demande de la part des potes d'Emo. Et c'est pour tout ce qui est vivant dans le jardin du Haut Chiclet. Et on nous a demandé les 4 saisons de Vivaldi, le printemps. Et j'ai choisi la version, une version assez récente des 4 saisons de Vivaldi par Renaud Capuçon et l'orchestre de chambre de Lausanne. Et sachez aussi que, pour les intéressés, que cette œuvre de Vivaldi avait été reprise et revue par Mats Richter. Il en avait fait un arrangement, compositeur contemporain. Et bon, on écoute justement ce printemps par Renaud Capuçon et l'orchestre de chambre de Lausanne sur Radio des Ballons.

0: Et un joli morceau de Vivaldi sur Radio Des Ballons. Et merci donc d'être avec nous. Et tout de suite, on envoie la prochaine dédicace. Sab.
1: Oui, c'est de la part de Amélie pour sa maman et pour sa cousine Sabine, pour leur souhaiter à toutes les deux une bonne fête, qui était hier, la Sainte Sabine et la Sainte Sabrina.
0: Ben voilà, ben Sainte Sabrina, c'est toi ?
1: Eh ben c'est moi.
0: T'es toujours sainte, toi ?
1: Oui. Et c'est Michael Jackson, il veut.
0: Eh ben on y va, Sainte Sabrina, je t'envoie ça tout de suite.

0: je vous imagine en train d'écouter ça au coin du feu. Non, peut-être pas au coin du feu, mais au petit déj avec un petit café, avec un petit croissant. Pourquoi pas? Bah, c'est ce qu'on a nous dans le studio, ça, ben, depuis tout à l'heure. Hein.
1: Oui, on prend soin de nous. Hein.
0: Ouais.
1: T'as vu, hein.
0: Oh, les morphanes, le croissant, le café, tout. Oh là là. Et la prochaine dédicace, c'est non pas Mireille Mathieu, mais Marcel Mathieu. C'est marrant, hein, comme quoi, à une lettre près, hein,
1: oui.
0: Ça faisait la chanteuse.
1: Elle met souvent Mireille Mathieu, Marcel. Mais là, elle nous a mis Céline Dion. Parler à mon père, c'est pour son plaisir personnel. Et à l'équipe si sympathique des dédicaces de Radio des Ballons. Merci
0: ben
1: à
0: voilà.
1: Vous.
0: Ben, on est sympa. Hein. Oui, on est sympa avec vous. Hein. Et ben, n'hésitez pas à nous appeler, hein, 03 29 28 10 34. Il reste de la place. Hein. On est ensemble jusqu'à midi sur Radio des Ballons.

Et on dirait qu'elle revient en force à Céline Dion en ce moment. Elle est à Paris pour une série de concerts. Et ben voilà, Frédéric François, l'amour fou. Ah, oh, ça c'est une belle chanson. Ça c'est une des plus belles de Frédéric François, de la part d'Amélie et de Sabrina, pour Mathis et Patricia, en leur souhaitant un très bon anniversaire. On écoute cette merveille de Frédéric François sur Radio Diballon. Tout de suite. Et 03 29 28 10 34, c'est le numéro tout simple pour Jean-Étienne, pour votre dédicace. Allez, on se l'écoute. Magnifique chanson.

0: Ah, on est bien sur Radio Diballon avec Frédéric François et l'amour fou qu'on vient d'écouter. Vraiment une très belle chanson de Frédéric François et la prochaine dédicace Sabrina, je crois que c'est Oshi.
1: C'est Oshi, pleurer en dansant, et c'est Chantal pour son plaisir personnel.
0: Et ben voilà, on l'écoute tout de suite sur Radio Diballon.

Radio des Ballons, et vous pourrez encore nous appeler 03 29 28 10 34. Il y a encore de la place, et ô combien de place ce matin. On écoute tout de suite Michel Sardou, les balles populaires. C'est demandé de la part de Sandrine et le grand Eric pour Christelle, Luc, Lizzie, Pierrot, Martine et la si sympathique équipe des dédicaces de Radio des Ballons. Bah, merci beaucoup. Et bah, c'est en tout cas, on est ravis de vous faire plaisir hein, tous les dimanches matins. En tout cas, bah, une bonne partie des dimanches matins de cet été qu'on a passé avec vous. Et bah, ça continuera en septembre hein, également. Et on est ravis, en tout cas, de vous avoir et de vous faire plaisir. Michel Sardou, c'est pour vous, c'est tout de suite, et c'est cadeau. Et à mort.

0: Eh oui, on va boire un coup, on va faire les fous, hein, Sab?
1: Oui.
0: Ouais.
1: Pas tout de suite, pas tout de suite.
0: Ouais, après, vous voulez terminer l'émission déjà.
1: Voilà. Alors, tout de suite, c'est de la part de Patricia pour les deux hommes de sa vie qu'elle aime très fort, son chéri et son fils. Il y a trop de gens qui t'aiment, Hélène Segarra.
0: Ouais, c'est une belle chanson d'Hélène Segarra qu'on écoute tout de suite. Et il y a encore de la place, 03 29 28 10 34, si vous souhaitez vous faire plaisir, écouter un titre en particulier, faire plaisir à votre amoureuse, à votre grand-maman, à votre maman, à votre papa, ou pourquoi pas un ami. Eh ben vous passez 03 29 28 10 34 et je vous passe ce titre. Et vous pouvez même passer à l'antenne si vous souhaitez. Je vous en dis plus tout de suite après. Il y a trop de gens qui t'aiment, Hélène Segarra, sur Radio des Ballons.

0: Elle a fait un super concert symphonique à Hélène Segarra, Il y a trop de gens qui t'aiment. Elle est partie des chanteuses que j'aime bien, Hélène Segarra, avec Lara Fabian, Isabelle Boulay, j'aime bien. Et ce chanteur-là aussi, je l'aime particulièrement aussi, Franck Michael. Merci Chantal de nous programmer Célina de Franck Michael, une de ses plus belles chansons aussi. C'est pour l'anniversaire de mariage de Martine et Dominique et pour Christine et Flore. Eh ben, on se fait plaisir Chantal, hein, et croyez-moi, ça me fait plaisir aussi à moi aussi de vous passer cette sublime chanson de Franck Michael, Célina, sur Radio Déballon.
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Il est 10h52 sur Radio des Ballons. Louise attaque, je t'emmène au vent. C'est de la part de Sandrine et du grand Eric pour Sylvie, Patrick, Gaëtan, Sonia, ses deux petits-fils et l'équipe de Radio des Ballons. Ben, merci beaucoup.

0: je suis sûr que vous connaissez tous ce générique. Eh ben, je voulais lui rendre hommage à ce grand homme qui nous a quittés cette semaine, Philippe Bouvard, qui présentait les grosses têtes. Il a lancé pas mal de gens, hein, dont Michel Bernier, rappelez-vous, c'était dans le petit théâtre. Michel Bernier, Mimi Mati, même les Inconnus. Et tu te rends compte, Sabrina, les Inconnus.
1: Hey. Oui, ça date.
0: Hey, ça date, hein. Ouais. Ben, c'est ce grand monsieur qui avait fait découvrir tous ces artistes. Hein, Étienne, vous en souvenez aussi de ça?
2: Ouais. Il y a qu'il était même en Rolls-Royce.
0: Oui. Oui, il était venu devant l'Elysée, d'ailleurs.
2: Tout à fait.
0: Ouais, on l'avait vu dans le documentaire qu'ils ont passé récemment sur W9, c'était cette semaine. D'ailleurs. Oui. Ouais, ouais, les grosses têtes, ouais. Avec les blagues un peu cochonnes, là, de Carlos et tout ça. C'était pas mal aussi, ça.
1: Ça, tu t'en souviens.
0: Ah oui, bah, toujours. Hein. De toute façon, et tu sais, Sabrina, quand ça parle d'érotisme et tout ça, hein. D'ailleurs, le salon de l'érotisme, un simple public, hein.
1: Oui, tout à fait, oui, ça marche.
0: Et ben voilà, là, on se retrouve tout de suite après la petite pause sur Radio des Ballons. Merci de votre attention, à tout de suite.
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0: Eh ben, une belle fin de matinée avec nous. Il est 11h sur Radio des Ballons. Ah là là là là là là là là, 11h sur Radio des Ballons et ben vous êtes certainement en train de finir de petit déjeuner. Eh ben bon petit déjeuner à vous et si vous faites la popote, eh ben bon appétit à vous. Vous avez vu le temps, un peu de gris, ça fait du bien après l'été qu'on a eu, l'été étouffant qu'on a eu. Hein, Sap, ça fait du bien après l'été qu'on a eu.
1: Ah oui, ça fait du bien, ah oui, je suis 100% d'accord.
0: Eh ben voilà.
1: Trop chaud.
0: Ah oui, oh la vache, oui. Ah oui.
1: Ah, trop chaud.
0: Moi je supporte pas cette chaleur intense.
1: Moi je préfère le temps d'automne.
2: Tu l'as dit qu'il laisse sonner.
0: Ah, et Étienne me dit justement qu'il faut laisser sonner le téléphone. Parce qu'en fait il prend les coordonnées téléphoniques, Étienne. C'est notre gendarme en fait de là. Non, je plaisante. C'est juste pour savoir si voilà s'il faut vous rappeler en cas de problème ou autre. Eh ben rappelle-toi Minette, c'est Patrick Juvet, Sabrina.
1: Et c'est de la part de Chantal pour Martine, Sophie, Flore et Laurie. Rappelle-toi Minette.
0: Eh ben voilà, rappelle-toi Minette sur Radio des Ballons.

Radio des Ballons, il est 11h passées de 4 minutes et on écoute tout de suite une sublime chanson de Lara Fabian, Humana. Et c'est demandé de la part de Alain, Monique, Dimitri pour souhaiter un joyeux anniversaire à sa maman. Et ben voilà, on écoute cette sublime chanson de Lara Fabian, Humana. Ah, j'adore.

0: Infinite, Styronette et ses cendres, hein, Lara Fabian. Et d'ailleurs, hein, pour les guignols qui l'avaient honteusement caricaturée, eh ben, sachez qu'elle fait un retour triomphal en ce moment en télé, hein, puisque elle avait été jurée de The Voice Kids, et la voilà maintenant directrice de la promo de la Star Academy. Donc voilà, je veux pas rester poli, mais crotte au guignol qui l'avait honteusement caricaturée. Et on écoute tout de suite une dédicace de la part de Maggie pour Sabrina, dont c'était la fête hier. Et c'est l'hymne à la joie, Sabrina.
1: Je la remercie beaucoup.
0: Eh ben de rien. Et on écoute l'hymne à la joie. J'ai choisi la version du concert de Paris qui avait été dirigé, je l'ai souligné, mais je ne sais plus son nom. Ça va me revenir. Daniele Gatti. Et c'était le concert de Paris, je ne sais plus c'est quelle année. Bon, enfin bref, on écoute cette hymne à la joie de Beethoven.

Et après cette image voix au concert de Paris 2016, hein, j'ai retrouvé la date. Alors Daniel Egati, on écoute Lara Fabian, Ta peine. C'est demandé de la part de Dimitri pour son papa qu'il aime. Et bon, on écoute cette sublime chanson de Lara Fabian.

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1: Et il est 11h17 sur Radio des Ballons et on est plein. Alors, si bon, vous souhaitez toujours nous appeler, sachez qu'on passera la semaine prochaine vos dédicaces. Et Sabrina, la prochaine, c'est une demande de Robert.
2: Oui, et c'est pour Sanadette, Michel et François, partis trop tôt. Tant qu'il y aura de l'amour, de Jeanne Robert.
1: Eh bien, on écoute tout de suite Tant qu'il y aura de l'amour, de Jeanne Robert.

11h22 sur Radio des Ballons et on écoute tout de suite Christophe, La vie est une chanson d'amour. C'est de la part de Rémi de Saint-Maurice sur Moselle pour les auditeurs des Trois Vallées de Radio des Ballons. Et ben voici votre chanson, Rémi, Christophe.

Ah, petite erreur de frappe. Oh, ça arrive. Tout au bout de nos peines, c'est Isabelle Boulet et Johnny Hallyday. C'est pour Patricia pour lui souhaiter un joyeux anniversaire. On écoute cette sublime chanson.

0: Sublime chanson de Johnny Hallyday avec Isabelle Boulay et la prochaine, Sabrina.
1: Alors, c'est de la part de Robert de Fraisse pour son plaisir personnel, Jean Ferrat Potankim, apparemment qui a été censuré à l'époque.
0: Aucune idée.
1: Moi non plus.
0: Moi non plus. Jean Ferrat. Bon, ah ben on va l'écouter quand même. La voici.
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Il est 11h36 sur Radio du Ballon et Étienne m'a confirmé que vous pouvez rappeler pour la semaine prochaine, hein, si vous voulez mettre une dédicace la semaine prochaine. Elle sera déjà en stock, hein, pour la semaine prochaine. Voilà, la petite demande de Étienne. Et Florent Pagny, encore, c'est en duo avec Kenji Chirac. C'est de la part de Claude pour l'équipe dynamique des dédicaces de Radio du Ballon et pour sa sœur qui aime Florent Pagny et son plaisir personnel. Ben voici pour vous, Florent Pagny et Kenji Chirac. Et à mort.

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la télé ce soir. Un chef-d'œuvre du 7e art que je voudrais revoir. Un drame très engagé sur la police de Saint-Tropez. C'est une satire sociale dont le personnage central est joué par De Funès. En plus, il y a des extraterrestres. Mon

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0: Bienvenue de la part de Claude pour... c'est une bonne fête à toi, Sabrina.
1: Merci, Claude.
0: Avec des bisous. Et on écoute Patrick Fiori, Terra Corsa, sur Radio des Ballons.

De la part d'Étienne et l'équipe de Radio des Ballons, pour l'ensemble des écoliers dont c'est la rentrée, c'est pas demain, c'est mardi. C'est mardi la rentrée. Et aussi pour les enseignants vosgiens. Sacré Charlemagne!

Allez, bah finalement, on a le temps de la passer. Jean-Jacques Goldman, Je marche seul. C'est demandé de la part de Pierrot et Martine pour le grand Eric et Sandrine. Allez, montez le son. Il reste sur les années 80. Extrait de l'album non homologué, je crois. Je marche seul. Gold.

0: Ah, je sais pas vous, mais moi j'ai chanté dans le studio. Je marche seul, Jean-Jacques Goldman. Quel titre entraînant, hein, les enfants.
1: Totalement, oui, on était deux à chanter, tu m'entendais pas.
0: Ah bon, ah bah oui, j'avais le casque. Oui. Bah oui, comme un grand idiot, j'avais le casque sur les oreilles. Bref, eh ben on se retrouve la semaine prochaine, je pense.
1: Oui, la semaine prochaine.
0: Un Étienne. Voilà. Et bah voilà, bon, on vous souhaite un bon dimanche.
1: Un bon dimanche à tous, merci pour vos appels.
0: Et ben voilà, bon, on va se quitter avec un titre, tiens, pour mon fils, les Batista Boys, Tash Tash. Rappelez-vous, c'était Michael Young qui avait fait ça. C'est assez amusant. Assez amusant comme titre, d'ailleurs, ils en avaient fait d'autres. Hein, Michael Young, ils avaient fait les Fatal Bazooka aussi. Et pour la suite, eh ben, je vous ai proposé une petite liste de chansons que j'ai choisi pour vous. Vous entendrez Bruno Pelletier, Vita, Slimane, Avant Toi, Natacha Saint-Pierre, Johnny Comme On Aime, entre autres, Nicoletta, Florent Pagny, François Feldman, Francis Allen, Lara Fabian, Lara Pausini, François Valéry Garou, Mano, voilà, tout ça c'est pour vous dans la prochaine heure, une heure que j'ai choisie musicalement pour vous. Ciao, bye bye, à la semaine prochaine, ensuite avec Tash Tash, les Bratislava Boys.

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2: L'agenda des animations et des activités sur le secteur de la Bresse-Haute-Vosges et de Gérardmer-Vallée-des-Lacs. Alors, il y a tous les samedis en ce moment le marché hebdomadaire de 8h30 à midi, marché couvert de Thiéfos, le marché local bio de 10h à midi au centre-ville de Tendon, tous les dimanches le marché dominical de 8h à 13h, place du Chantel à la Bresse. Samedi 29 août, il y aura les portes ouvertes Cornimont BMX de 14h30 à 17h. Vous pourrez tout au long de l'après-midi découvrir et participer à des séances d'essai avec les éducateurs. C'est la piste de BMX de Cornimont. Dimanche 30 août, exposition de véhicules anciens de 9h à midi. Exposition organisée par le club rétro loisirs Ligne Bleue et cours du collège Saint-Laurent à la Bresse. Démonstration publique d'aéromodélisme aussi de 12h à 18h, donc le dimanche 30 août. Vol d'avion, de voltige, de planeur et d'hélicoptère, c'est 25 août de Nol au syndicat. Et non pas le, comme c'est écrit sur mon papier. Bon, il y aura aussi bien sûr d'autres rendez-vous avec les ateliers des activités toutes les semaines, notamment les SOS Ruches ou encore l'atelier pour enfants Atéragenesis. Et puis les expositions avec championne dans la trace des sœurs Le Duc. Visite gratuite et libre à l'ermitage Frère Joseph à Ventron. Également les rendez-vous avec dimanche 30 août, la rando des Quatre Lacs en journée à partir de 9h30 dans les bureaux montagne des Hauts-de-Vosges. Vous pouvez vous renseigner. Et il y aura aussi donc la semaine découverte du 7 au 12 septembre des activités aquatiques, complexe aquatique de la Bresse. Bien sûr, nous y reviendrons. Et puis, il y avait bien sûr l'exposition, vous savez, à Gérardmer. Nous aurons l'occasion de revenir sur le sujet. Et puis, les droits des femmes au fil du temps, portrait de Vosgienne. C'est au musée du textile de Ventron, 8 vieilles routes du col d'Audrenne, jusqu'au 23 octobre. Donc vous avez encore largement le temps, sachez que l'entrée quand même est payante. C'est ouverte de 10h à midi et de 14h à 18h, fermée le lundi. Et bienvenue aux vacanciers, c'est tous les mardis à Saulsur à 18h30.
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2: L'Office de tourisme des Ballons des Hauts-de-Vosges vous propose plusieurs animations. Alors, tous les jours, ou presque, il y a encore le jeu de piste au sommet du Ballon d'Alsace par le Parc naturel régional Ballon des Vosges jusqu'à la fin août. La découverte du métier d'apiculteur, le rucher de la colline à Ferdru. Rando apéro au sommet du Ballon d'Alsace par le bureau montagne Ballon d'Alsace. Les féeries nocturnes du Parc de Wesserlin du jeudi au dimanche. Profitez-en, c'est la dernière semaine. La visite flash assez régulièrement dans la semaine à la chapelle Le Corbusier à Ronchamp. Et les jeudis équitables, les attelages du Val-de-Hutte à Bussan. Les expositions jusqu'au 11 novembre, l'école Souvenir au musée Serré à Saint-Amarin. Le voyage au cœur des forêts des Ballons des Vosges jusqu'au 13 septembre par le parc naturel régional Ballons des Vosges au centre de vacances La Jumenterie. Des sentes et des rues à la popote des Charbonniers à Saint-Maurice-sur-Moselle jusqu'au 1er septembre. Massif des Vosges, terre d'émotion jusqu'à fin août à la médiathèque Le Tillot. Exposition en pleine nature, les Amis de la Nature de Remiremont à Rue-sur-Moselle jusqu'au 15 novembre. La flânerie en images, association Entre-Jean à Bussan jusqu'au 30 septembre. Traces du vivant à l'Office du tourisme de Bussan jusqu'au 15 septembre. Le petit peuple de la forêt jusqu'au 14 septembre à Bussan en pleine nature. Droits des femmes au fil du temps au musée de textile à Ventron jusqu'au 23 octobre.
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12: L'association Minuit Pile vous donne rendez-vous pour un dépoussiérage de mobilettes le samedi 5 septembre. Alors ce sera de l'endurance à partir de 10h30 au terrain de motocross de Ramonchamp, avec également restauration et buvette. Vous pouvez vous renseigner, inscrire vos véhicules au 06 46 73 65 00. Buisson Événement vous donne rendez-vous le samedi 5 septembre sur le secteur de la Mouline à Buisson pour une épreuve de l'East Coast Enduro Tour. Grosse épreuve de VTT avec pas moins de 300 pilotes attendus, 5 spéciales sur 30 km. Départ, arrivée et village sur le secteur de la halle de la Mouline. Premier départ prévu pour midi, remise de prix à 19h et puis à partir de 20h, soirée électro avec buvette. Et pas mal de bonnes choses également côté animation. Sachez que l'accès sera gratuit pour le public. Il y aura aussi une zone où vous pourrez assister à la course prévue sur le secteur de la Boulois. Dans le cadre des veillées interculturelles proposées par la troupe IPAC à la chapelle de Travexin à Cornimont, eh bien le prochain rendez-vous est prévu pour le dimanche 6 septembre. Ça sera à partir de 15h. Là, ce sera Veillée du Monde avec un quatuor venu des Balkans et la troupe IPAC. N'hésitez pas à vous renseigner pour ces événements. Il y a également des ateliers participatifs qui vous sont proposés. Vous aurez tous les détails sur le site IPAC.com. Vous allez pouvoir donner votre sang le mercredi 9 septembre. Ça sera au centre socioculturel de Rue de 16h à 19h30. L'association Les Phénix organise un loto le 12 septembre à la médiathèque du Tillo. Ouverture des portes à 18h30 et premier jeu à 20h. Il y aura pas mal de lots à gagner, bons d'achat, entrée dans des parcs, nuit insolite, restauration également sur place. Sachez que le carton vous sera proposé à 4€. Et vous pouvez dès maintenant réserver vos tables au 06 43 38 37 36. Le club de tennis de table des Ballons des Hauts-de-Vosges organise un tournoi amical de tennis de table le samedi 12 septembre. Ce sera au gymnase de rue, alors ouvert aux licenciés et non licenciés. Alors il y aura un tableau qui débutera à 10h pour les matchs en double et puis à partir de 13h30 pour les matchs en simple, avec également buvette et restauration sur place. Vous pouvez vous inscrire au 06 14 29 51 86. Il y a encore un rendez-vous prévu avec le Théâtre du Peuple de Bussan. Même si la pièce de l'été est terminée, eh bien c'est les journées du matrimoine qui vous seront proposées pour les 12 et 13 septembre. Et ce sera autour de Camille Claudel. Vous aurez plus d'infos en allant sur le site théâtredupeuple.com. Cette année, la 34e édition de la course dans la boue à Saint-Maurice est prévue pour les 26 et 27 septembre, avec restauration et buvette, plein de véhicules bien sûr à découvrir dans cette boue liquide à franchir. L'entrée le samedi est à 8€, le dimanche 10€, il y a aussi un pass week-end et concert le samedi soir.
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15: L'Office de tourisme des Ballons des Hauts-de-Vosges vous propose plusieurs animations. Alors, tous les jours, ou presque, il y a encore le jeu de piste au sommet du Ballon d'Alsace par le parc naturel régional Ballon des Vosges jusqu'à la fin août. La découverte du métier d'apiculteur, le rucher de la colline à Ferdru. Rando apéro au sommet du Ballon d'Alsace par le bureau montagne Ballon d'Alsace. Les féeries nocturnes du parc de Vesserlin du jeudi au dimanche. Profitez-en, c'est la dernière semaine. La visite flash assez régulièrement dans la semaine à la chapelle Le Corbusier à Ronchamp. Et les jeudis équitables, les attelages du Val de Hutte à Bussan. Les expositions jusqu'au 11 novembre, l'école Souvenir au musée Serré à Saint-Amarin. Le voyage au cœur des forêts des Ballons des Vosges jusqu'au 13 septembre par le parc naturel régional Ballons des Vosges au centre de vacances La Jumenterie. Des sentes et des rues à la popote des Charbonniers à Saint-Maurice-sur-Moselle jusqu'au 1er septembre. Massif des Vosges, terre d'émotion jusqu'à fin août à la médiathèque Le Tillot. Exposition en pleine nature, les Amis de la Nature de Remiremont à Rue-sur-Moselle jusqu'au 15 novembre. La flânerie en images, association Entre-Jean à Bussan jusqu'au 30 septembre. Traces du vivant à l'Office du tourisme de Bussan jusqu'au 15 septembre. Le petit peuple de la forêt jusqu'au 14 septembre à Bussan en pleine nature. Droits des femmes au fil du temps au musée de textile à Ventron jusqu'au 23 octobre.
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1: Je veux la totale, toute la liste de toutes les choses à faire avant de s'endormir, mort ou triste.

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8: L'association Minuit Pile vous donne rendez-vous pour un dépoussiérage de mobilettes le samedi 5 septembre. Alors ce sera de l'endurance à partir de 10h30 au terrain de motocross de Ramonchamp, avec également restauration et buvette. Vous pouvez vous renseigner, inscrire vos véhicules au 06 46 73 65 00. Buisson Événement vous donne rendez-vous le samedi 5 septembre sur le secteur de la Mouline à Buisson pour une épreuve de l'East Coast Enduro Tour. Grosse épreuve de VTT avec pas moins de 300 pilotes attendus, 5 spéciales sur 30 km. Départ, arrivée et village sur le secteur de la halle de la Mouline. Premier départ prévu pour midi, remise de prix à 19h et puis à partir de 20h, soirée électro avec buvette. Et pas mal de bonnes choses également côté animation. Sachez que l'accès sera gratuit pour le public. Il y aura aussi une zone où vous pourrez assister à la course prévue sur le secteur de la Boulois. Dans le cadre des veillées interculturelles proposées par la troupe IPAC à la chapelle de Travexin à Cornimont, eh bien le prochain rendez-vous est prévu pour le dimanche 6 septembre. Ça sera à partir de 15h. Là, ce sera Veillée du Monde avec un quatuor venu des Balkans et la troupe IPAC. N'hésitez pas à vous renseigner pour ces événements. Il y a également des ateliers participatifs qui vous sont proposés. Vous aurez tous les détails sur le site IPAC. -cie.com. Vous allez pouvoir donner votre sang le mercredi 9 septembre. Ça sera au centre socioculturel de rue de 16h à 19h30. L'association Les Phénix organise un loto le 12 septembre à la médiathèque du Tillo. Ouverture des portes à 18h30 et premier jeu à 20h. Il y aura pas mal de lots à gagner, bons d'achat, entrée dans des parcs, nuit insolite, restauration également sur place. Sachez que le carton vous sera proposé à 4€. Vous pouvez dès maintenant réserver vos tables au 06 43 38 37 36. Le club de tennis de table des Ballons des Hauts-de-Vosges organise un tournoi amical de tennis de table le samedi 12 septembre. Ce sera au gymnase de rue, alors ouvert aux licenciés et non licenciés. Alors il y aura un tableau qui débutera à 10h pour les matchs en double et puis à partir de 13h30 pour les matchs en simple, avec également buvette et restauration sur place. Vous pouvez vous inscrire au 06 14 29 51 86. Il y a encore un rendez-vous prévu avec le Théâtre du Peuple de Bussan. Même si la pièce de l'été est terminée, eh bien c'est les journées du matrimoine qui vous seront proposées pour les 12 et 13 septembre. Et ce sera autour de Camille Claudel. Vous aurez plus d'infos en allant sur le site théâtredupeuple.com. Cette année, la 34e édition de la course dans la boue à Saint-Maurice est prévue pour les 26 et 27 septembre, avec restauration et buvette, plein de véhicules bien sûr à découvrir dans cette boue liquide à franchir. L'entrée le samedi est à 8€, le dimanche 10€, il y a aussi un pass week-end et concert le samedi soir.
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10: L'Office de tourisme des Ballons des Hauts-de-Vosges vous propose plusieurs animations. Alors, tous les jours, ou presque, il y a encore le jeu de piste au sommet du Ballon d'Alsace par le Parc Naturel Régional Ballon des Vosges jusqu'à la fin août. La découverte du métier d'apiculteur, le rucher de la colline à Ferdru. Rando apéro au sommet du Ballon d'Alsace par le Bureau Montagne Ballon d'Alsace. Les féeries nocturnes du Parc de Vesserlin du jeudi au dimanche, profitez-en, c'est la dernière semaine. La visite flash assez régulièrement dans la semaine à la chapelle Le Corbusier à Ronchamp. Et les jeudis équitables, les attelages du Val-de-Hutte à Bussan. Les expositions jusqu'au 11 novembre, l'école Souvenir au musée Serré à Saint-Amarin. Le voyage au cœur des forêts des Ballons des Vosges jusqu'au 13 septembre par le parc naturel régional Ballons des Vosges au centre de vacances La Jumenterie. Des sentes et des rues à la popote des Charbonniers à Saint-Maurice-sur-Moselle jusqu'au 1er septembre. Massif des Vosges, terre d'émotion jusqu'à fin août à la médiathèque Le Tillot. Exposition en pleine nature, les Amis de la Nature de Remiremont à Rue-sur-Moselle jusqu'au 15 novembre. La flânerie en images, association Entre-Jean à Bussan jusqu'au 30 septembre. Traces du vivant à l'Office du tourisme de Bussan jusqu'au 15 septembre. le petit peuple de la forêt jusqu'au 14 septembre à Bussan, en pleine nature. Droits des femmes au fil du temps, au musée de textile à Ventron jusqu'au 23 octobre.
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1: La Bresse au grand écran, bien vous allez pouvoir voir ou revoir le film Compostelle. C'est la comédie dramatique de Yann Samuel, un film dans lequel vous allez retrouver Alexandra Lamy, Julien Lebert et Mélanie Douté. L'histoire d'une femme et d'un adolescent qui ne se connaissent pas et qui vont parcourir ensemble le célèbre chemin de Jacques de Compostelle. Ils vont donc apprendre à se découvrir. Alors il y a de belles différences entre La Presse et les spectateurs au niveau notes sur Allociné. La Presse a noté le film 2,9 et les spectateurs 4 sur 5. De la comédie française, c'est comme son nom l'indique une comédie, c'est signé Martin Darondon et Bertrand Huskla. Film dans lequel vous allez retrouver Pauline Clément, Laurent Stocker, Julien Frison. L'histoire, c'est celle de Dina qui va dévoiler sa première mise en scène à la Comédie Française. Mais lors des répétitions, rien ne se passait comme prévu. Alors c'est un film qui a reçu d'excellentes notes, 4,1 pour La Presse et 4 pour les spectateurs. Et vous allez pouvoir le retrouver au Casino de Gérardmer ainsi qu'au Majestic de Remiremont. Autre comédie française qui vous est proposée en ce moment, c'est Tombé du ciel, un film signé Mohamed Hamidi avec Iliès Djadel, Josiane Balasco ou encore Fred Testo. Un jeune homme est renvoyé de son lycée de la banlieue de Roubaix et il va inclure un lycée catholique et ce sera donc le choc des cultures. Et pour voir ce film, eh bien, vous pourrez vous rendre au Majestic à Remiremont ou encore au Casino de Gérardmer. Le film de super-héros Spider-Man Brand New Day de Destin Daniel Cretton avec toujours à l'affiche Tom Holland Zendaya, eh bien c'est à voir en ce moment au cinéma du Casino à Gérardmer, au Majestic de Remiremont ou encore au grand écran à La Bresse. Si vous avez manqué l'Odyssée de Christopher Nolan, eh bien vous allez pouvoir vous rattraper parce que il est encore projeté à la MCL de Gérardmer ainsi qu'à Remiremont au Majestic. À l'entracte de Vanier, découvrez l'aventure rêvée. L'histoire se déroule à la frontière bulgare dans une petite ville où une archéologue va renouer avec un de ses amis d'enfance. Et ensemble, eh bien, ils vont se retrouver mêlés à un empire criminel. Un film qui a reçu de très bonnes notes, 3,8 pour La Presse et 3 pour les spectateurs. Il y a encore pas mal de films d'animation qui sont projetés sur vos écrans, comme par exemple le nouveau Tad l'Explorateur et la Lampe Magique. Il y a Toy Story 5, Des Mignons et des Monstres. À Remiremont, on vous propose également La Patte Patrouille, le film Mission Dino ou encore Marius et le Royaume des Mers.
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1: L'agenda des animations et des activités sur le secteur de la Bresse-Haute-Vosges et de Gérardmer-Vallée-des-Lacs. Alors, il y a tous les samedis en ce moment le marché hebdomadaire de 8h30 à midi, marché couvert de Thiéfos, le marché local bio de 10h à midi au centre-ville de Tendon. Tous les dimanches, le marché dominical de 8h à 13h, place du Champtel à la Bresse. Samedi 29 août, il y aura les portes ouvertes Cornimont BMX de 14h30 à 17h. Vous pourrez tout au long de l'après-midi découvrir et participer à des séances d'essais avec les éducateurs. C'est la piste de BMX de Cornimont. Dimanche 30 août, exposition de véhicules anciens de 9h à midi. Exposition organisée par le club rétro loisirs Ligne Bleue et cours du collège Saint-Laurent à la Bresse. Démonstration publique d'aéromodélisme aussi de 12h à 18h, donc le dimanche 30 août. Vol d'avion, de voltige, de planeur et d'hélicoptère, c'est 25 route de Nol au syndicat. Et non pas le, comme c'est écrit sur mon papier. Bon, il y aura aussi bien sûr d'autres rendez-vous avec les ateliers des activités toutes les semaines, notamment les SOS Ruches ou encore l'atelier pour enfants Atéragenesis. Et puis les expositions avec championne dans la trace des sœurs Leduc. Visite gratuite et libre à l'ermitage Frère Joseph à Ventron. Également les rendez-vous avec dimanche 30 août, la rando des Quatre Lacs en journée à partir de 9h30 dans les bureaux montagne des Hauts-de-Vosges. Vous pouvez vous renseigner. Et il y aura aussi donc la semaine découverte du 7 au 12 septembre des activités aquatiques, complexe aquatique de la Bresse. Bien sûr, nous y reviendrons. Et puis, il y avait bien sûr l'exposition, vous savez, à Gérardmer. Nous aurons l'occasion de revenir sur le sujet. Et puis, les droits des femmes au fil du temps, portrait de Vosgienne. C'est au musée du textile de Ventron, 8 vieilles routes du col d'Audrenne, jusqu'au 23 octobre. Donc vous avez encore largement le temps, sachez que l'entrée quand même est payante. C'est ouverte de 10h à midi et de 14h à 18h, fermée le lundi. Et bienvenue aux vacanciers, c'est tous les mardis à Saulsure à 18h30.
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2: L'enseigne Carrefour de Remiremont est à la recherche d'un boucher. C'est pour un poste en CDI à 37h30 par semaine. Poste ouvert aux débutants avec formation CAP, BEP ou équivalent. L'entreprise Grange Vologne Automobile recherche pour Gérardmer un comptable. C'est un poste en CDI à temps partiel, 10 heures par semaine qui vous est proposé. Et pour postuler, on vous demande 3 ans d'expérience avec formation Bac plus 2 en compta. À Remiremont, le restaurant La Belle Marée recherche un commis de cuisine. C'est pour un poste en CDI à 35 heures par semaine. 6 mois d'expérience vous sont demandés avec formation CAP-BEP. Prise de poste dès que possible. À Gérardmer, on recherche un agent immobilier parlant le néerlandais et l'anglais. Les débutants sont acceptés. Vous serez donc qualifié en tant que commercial. C'est avec l'agence Interfrance Immobilier. À Vanier, on vous propose un poste de charpentier couvreur. C'est pour une mission intérimaire de 4 mois à 35 heures par semaine. Et 2 ans d'expérience sont demandés. La boulangerie du Lac à Gérardmer recherche un pâtissier, poste en CDI à 35 heures par semaine. 1 an d'expérience est demandé avec formation CAP-BEP. Il faut être également titulaire du permis. Il y a un poste de maçon qui vous est proposé sur la commune d'Éloie. Alors c'est un poste en CDI à 35 heures par semaine. On vous demande 2 ans d'expérience avec également le permis B. Les ADMR de Gérardmer recherchent une aide à domicile, poste en CDI à 35 heures par semaine. Alors c'est un poste qui est ouvert aux débutants avec formation CAP, BEP et le permis B. À Éloie, on vous propose un poste de tourneur fraiseur sur commande numérique, un poste en CDI à 38h30 par semaine, poste ouvert aux débutants. L'atelier de Gérardmer recherche son futur barman serveur polyvalent. C'est un poste en CDI à 39 heures par semaine. Pour postuler, on vous demande au moins 6 mois d'expérience. Il faut également maîtriser l'anglais. À Saint-Nabor, il y a un poste d'agent de fabrication polyvalent qui vous est proposé. C'est pour un CDD de 3 mois. C'est un contrat à 35 heures par semaine. On vous demande 3 mois d'expérience pour postuler. À noter qu'il y aura possibilité de renouveler le contrat. Il faut impérativement avoir le CACES R489 catégorie 3. L'hôtel-restaurant Les Jardins de Sophie, Axon-Roulonge-Mer, recherche un plongeur, poste en CDI à temps partiel, 28 heures par semaine. C'est ouvert aux débutants.
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9: L'association Minuit Pile vous donne rendez-vous pour un dépoussiérage de mobilettes le samedi 5 septembre. Alors ce sera de l'endurance à partir de 10h30 au terrain de motocross de Ramonchamp, avec également restauration et buvette. Vous pouvez vous renseigner, inscrire à vos véhicules au 06 46 73 65 00. Buisson Événement vous donne rendez-vous le samedi 5 septembre sur le secteur de la Mouline à Buisson pour une épreuve de l'East Coast Enduro Tour. Grosse épreuve de VTT avec pas moins de 300 pilotes attendus, 5 spéciales sur 30 km. Départ, arrivée et village sur le secteur de la halle de la Mouline. Premier départ prévu pour midi, remise de prix à 19h et puis à partir de 20h, soirée électro avec buvette. Et pas mal de bonnes choses également côté animation. Sachez que l'accès sera gratuit pour le public. Il y aura aussi une zone où vous pourrez assister à la course prévue sur le secteur de la Boulois. Dans le cadre des veillées interculturelles proposées par la troupe IPAC à la chapelle de Travexin à Cornimont, eh bien le prochain rendez-vous est prévu pour le dimanche 6 septembre. Ça sera à partir de 15h. Là, ce sera Veillée du Monde avec un quatuor venu des Balkans et la troupe IPAC. N'hésitez pas à vous renseigner pour ces événements. Il y a également des ateliers participatifs qui vous sont proposés. Vous aurez tous les détails sur le site IPAC.com. Vous allez pouvoir donner votre sang le mercredi 9 septembre. Ça sera au centre socioculturel de Rue de 16h à 19h30. L'association Les Phénix organise un loto le 12 septembre à la médiathèque du Tillo. Ouverture des portes à 18h30 et premier jeu à 20h. Il y aura pas mal de lots à gagner, bons d'achat, entrée dans des parcs, nuit insolite, restauration également sur place. Sachez que le carton vous sera proposé à 4€. Vous pouvez dès maintenant réserver vos tables au 06 43 38 37 36. Le club de tennis de table des Ballons des Hauts-de-Vosges organise un tournoi amical de tennis de table le samedi 12 septembre. Ce sera au gymnase de rue, alors ouvert aux licenciés et non licenciés. Alors il y aura un tableau qui débutera à 10h pour les matchs en double et puis à partir de 13h30 pour les matchs en simple, avec également buvette et restauration sur place. Vous pouvez vous inscrire au 06 14 29 51 86. Il y a encore un rendez-vous prévu avec le Théâtre du Peuple de Bussan. Même si la pièce de l'été est terminée, eh bien c'est les journées du matrimoine qui vous seront proposées pour les 12 et 13 septembre. Et ce sera autour de Camille Claudel. Vous aurez plus d'infos en allant sur le site théâtredupeuple.com. Cette année, la 34e édition de la course dans la boue à Saint-Maurice est prévue pour les 26 et 27 septembre, avec restauration et buvette, plein de véhicules bien sûr à découvrir dans cette boue liquide à franchir. L'entrée le samedi est à 8€, le dimanche 10€, il y a aussi un pass week-end et concert le samedi soir.
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